0: Tu veux chanter?
1: Oui. On peut commencer. Mon Dieu, tu es
0: une fille.
1: Quand je t'ai connue,
0: tu citais Boris Vian, Camus.
1: Camus.
0: Camus. Le nez.

L'urbanisation est planétaire. Tout est partout. Tout est artificiel, virtuel, superficiel.

Solide, la poésie n'est pas une, une poésie n'est pas une solution n'est pas une, une solution.